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0: 23 là et porte Iranera sous façade soleil levant à 9 lieues et ben 15 km par néditant. 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Soleil qui est couché aujourd'hui à 24 minutes après 6 heures, puis qui est levé demain matin à 9 minutes avant 6 heures. En nous gardant le temps qui est valable pour cette liste pour l'autre 24 minutes du temps, la caille qui est rentré là, sous façade soleil levant, puis 15 libres 24 km par minute du temps. 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

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Les mettent là où est pour Hiwanora, c'est 29 degrés. 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Vent la ouais pour Hiwanora a vanté sorti façade soleil levant sous de façade soleil levant à 7 lieues par nèg du temps et puis l'applicateur ber 24 nèg du temps bout à 2h après-midi la ouais pour Hiwanora 22.5 mm la ouais pour George F.L. Charles 13.7 mm l'applicateur ber mois août la ouais pour Hiwanora 71.5 mm et George F.L. Charles 81.6 mm. Soleil gay levé demain si devle à 9 minutes pour 6h bon matin. Soleil gay couché demain si devle à 24 minutes après 6h soir. Pour l'autre 24 nèg di temps, on va sentir vent ka vanté en Saint-Lici, sorti façade soleil levant à 14 lieues par nèg di temps et puis temps bel ciel on le ou gay joine anti la pluie. 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